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0: Bonjour tout le monde et bienvenue à notre émission de Temporel Amour Amitié. C'est Michel Chaillé qui est avec vous pour 2 heures sur Procore Radio. Et aujourd'hui, il y a une autre émission spéciale. C'est la suite des choix de Pierre Calvé. Donc avec nous, Pierre Calvé. Bonjour
1: Bien,
0: Pierre.
1: bonjour. C'est le fun de se retrouver parce qu'à cause de la COVID, on a mis ça de côté un petit peu pendant quasiment 2 ans. Là, tu
0: Deux
1: sais,
0: ans.
1: fait que, il était temps de refaire ça là, parce qu'on commençait à oublier les choix.
0: Commencer à boire out et
1: Oui,
0: maintenant
1: oui.
0: c'est fait. Donc, les choix de Pierre Calvé, pour ceux qui ont suivi, c'est la troisième émission.
1: Oui, ça fait quand même 60 chansons, si c'est pas plus que
0: Ouais,
1: ça,
0: 60 chansons. Donc,
1: là.
0: aujourd'hui, on a encore une trentaine de chansons,
1: Ouais.
0: donc, si on a le temps. Alors, on commence avec.
1: Ben avec Jean-Claude Darnal. Jean-Claude Darnal, ceux qui ne le connaissent pas, parce que d'abord, il est décédé il y a quelques années déjà, là. Et puis, c'était devenu un très bon ami parce qu'il est venu faire son tour de temps en temps au Québec. Puis, j'avais chanté deux de ses chansons quand il était venu parce que j'aimais beaucoup ce qu'il faisait. Il y en a un qui c'était c'est ça, dans une vieille caisse en bois qui vient de Samoa, je vais faire un trois-mâts. Après quoi, je trouverai une fille à aimer qui partout me suivra. Riche de tout cet argent brillant sur l'océan, nous irons, nous laisserons la grand voile traîner dans les étoiles tout du long. Tant mieux si la route est longue, je ferai le tour du monde. On l'a entendu pas mal, cette
0: Ouais,
1: chanson-là.
0: ça
1: Et puis, Le Soudard. Le Soudard, c'est une chanson contre la guerre. Et puis, je trouve que c'est peut-être le bon moment pour justement faire jouer cette chanson-là.
0: Ben oui, même si cette chanson a été choisie il y a
1: Ah,
0: deux ans,
1: ben, même, ben oui.
0: il y a toujours une guerre quelque part, et bien là,
1: Genre dans le canon de son fusil, il a mis une rose de son pays, que lui a donné Samy. En tout cas, on va laisser Jean-Claude Darnal la chanter.
0: Le Soudard, ça sera suivi de. On avait choisi de quoi, mais on l'a changé pour. Ben, ça va être une de tes chansons.
1: Oui, parce que ça aussi, ça convient très, très bien. Même si je l'ai faite il y a plus que 20 ans. Ça s'appelle Ma dernière chanson, puis ça traite exactement du même thème de ce qui se passe présentement en Ukraine. Alors, il s'agit rien que de changer un mot, puis ça devient une chanson tout à fait d'actualité. Ce que je trouve je ne dirais pas dommage, mais
0: Ben oui,
1: c'est la vie qui continue. Les guerres se ressemblent toutes.
0: l'histoire se répète, on n'apprend rien, puis là, puis ça sera suivi avec une chanson de Françoise
1: Oh,
0: Hardy.
1: c'est tellement beau que l'amitié, moi, après avoir vu le film de Denis Arcand, je trouve que cette chanson-là est tellement belle que c'est un choix aussi de Louise, parce qu'on aime tous les deux cette
0: Et c'est
1: chanson-là.
0: une chanson quand même. Même avant que Denis Arcand
1: Oui, oui, oui,
0: l'utilise,
1: oui, oui.
0: c'est une vieille chanson qui n'avait jamais pris, on aurait dit, en tout cas pas ici au Québec, on
1: Mais là, elle
0: n'entendait
1: a pris
0: pas.
1: vraiment son
0: Ouais.
1: envol cette fois-là, là, oui.
0: Alors on écoute les trois chansons.

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0: Voilà, c'était Jean-Claude Bernal, Le Soudard, suivi de ma dernière chanson de Pierre Calvé, tirée du disque qui s'appelait
1: Aquarelle.
0: Aquarelle. Et puis ensuite, on a entendu L'amitié avec Françoise Hardy. Maintenant, ce sera Juliette Gréco, de Petit bal perdu, qui a été repris quand même avec par plusieurs artistes, là.
1: Oui, mais c'est surtout par Juliette
0: Ouais.
1: Gréco que ça a été popularisé.
0: Suivi de Changer tout.
1: Changez tout, Jonas. J'aime beaucoup ce qu'il fait, Michel Jonas. Alors, c'est une chanson parmi d'autres que j'ai choisie, mais je trouve que c'est très, très bon.
0: Et puis une autre de Aznavour qui nous a quittés en 2018,
1: Mais
0: là.
1: tout le monde nous quitte de ce temps-là, ça n'a pas de
0: Bon,
1: bon sens.
0: qu'est-ce qu'on va faire? Les plaisirs démodés. Encore, on écoute les trois.
2: C'était tout juste après la...

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0: Donc voilà, c'était Juliette Gréco, le petit bal perdu, suivi de Michel Jonas, Changer tout, et Charles Aznavour, Les plaisirs
1: Les plaisirs
0: démodés.
1: démodés, c'est pas là-dedans qu'il y a. C'est un film sans aucune parole, puis c'est la seule chanson qui Un plaisir démodé, chantant son jour
0: Oui, c'est
1: contre
0: ça.
1: jour. Oui, c'est. Oui, c'est un.
0: Il y a comme
1: Quand je
0: deux
1: me
0: rythmes.
1: rappelle pas du titre du film, mais c'est un
0: Ah,
1: film
0: oui.
1: avec aucune parole et rien qu'une chanson.
0: C'est
1: Puis c'est
0: celle-là.
1: celle-là.
0: Et maintenant, ce sera Édith Piaf. C'est Tambour.
1: Ah, oh, c'était en beau. Ben, ça, là, dans les chansons de marin que j'aime.
0: C'est vrai, hein, oui. Ensuite, René Claude, Tu trouveras la paix.
1: Ça convient très, très bien. On dirait qu'on y a pensé d'avance, que ça prenait la
0: Une
1: paix, puis.
0: chanson de paix. Et puis, ensuite, ce sera. Là, on va vous laisser deviner qui va interpréter ou qui va réciter, parce que c'est pas évident. On cherchait la chanson avec Gilles Vigneault, figure de proue, mais on l'a trouvée récitée par quelqu'un. Alors, on va vous le faire
1: Moi,
0: entendre
1: j'ai d'en
0: qu'on.
1: faire un petit bout quand même. Oui, ben, je l'ai déjà entendu une fois, puis ça m'est resté dans la tête. Fait que je me
0: Bon.
1: rappelle de la mélodie, puis je me rappelle de certaines paroles, mais on verra.
0: On va écouter ça,
1: OK.
0: puis on revient.
1: OK.

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1: Voilà, c'était Édith Piaf, C'est à Hambourg, suivi de René-Claude, Tu trouveras la paix, chanson de Stéphane Venn, et ce qu'on a entendu réciter, c'était Figure de proue par Gilles Vigneault, mais récité par, je ne sais pas si vous l'avez trouvé, c'était Guy Sanche.
2: Oui, hey, c'est quelque chose, hein? C'est une pièce d'anthologie. Ça.
1: Notre Bobino national.
2: Ouais.
1: OK, tu nous en fais un petit bout.
2: Ouais, c'est ça. 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

0: Oh, ma cervelle, ça c'est ça que je me souviens, t'sais. Celle que j'ai tuée par amour du temps que j'étais capitaine.
1: Maintenant, ce sera Yves Montand, Planter Café.
0: Ah, c'est la vraie chanson de paresseux, ça. Mais il reste que ça dit Planter Café, c'est pas pour les gens fragiles. Il y a qu'à se baisser, mais c'est ça qui est difficile. Fait chaud l'été, le soleil pèse des tonnes. Ça m'est toujours resté. C'est vraiment la chanson, t'es écrasé de chaleur, tu sais.
1: Suivi de Francis Lamarque. L'air de Paris.
0: Francis Lamarque, j'ai toujours beaucoup, beaucoup aimé ses chansons, puis le thème de sa voix. Puis je trouve qu'il a été mal servi. On l'a mal continué dans un sens, parce qu'on dirait qu'il s'est éteint. Mmh. Quand il est mort, on a à peine parlé, pourtant, toutes les belles chansons. Là,
1: les belles chansons de Paris.
0: De Paris, de Francis Lamarque, fantastique. T'sais.
1: Et puis ensuite, ce sera Guy Béard, Il n'y a plus d'après.
0: Guy Béard aussi, c'est un éventail, c'est comme Brassens. À un moment donné, tu as tellement de choix que tu ne sais plus quoi choisir pour choisir une autre chanson, mais on en prend une.
1: Ouais, oui.
0: Mais c'est comme Brassens, je pourrais faire une émission complète sur Brassens. J'avais fait un party chez nous en 75, c'était la soirée Brassens, qu'on appelait ça. On était une quinzaine, on chantait tout le répertoire de Brassens, puis c'est toujours resté quand même dans le top de ce que j'écoute, des belles chansons.
1: Ça se démode pas, puis...
0: Ben non.
1: Enfin, fait qu'on va écouter ces trois chansons-là.

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0: Voilà, c'était Yves Montand, Planter Café, avec suivi de Francis Lemarque, L'air de Paris, et Guy Béard, Il n'y a plus d'après. Une chanson qui avait été faite, je pense, au départ pour Julienne Gréco, qu'il avait chantée. Maintenant, ce sera. Oh, on revient avec Monique Lirac, La Manicoutée.
1: Ça aussi, c'est tellement une grande voix. Ça, François Dompierre, il a dit que c'était la plus grande chanteuse qu'on ait jamais eue au Québec. C'est son opinion à lui. Puis je pense qu'il avait raison. Pourquoi pas? Monique Lérac, c'est parce que c'est. Ça chante avec ses tripes. Là, tu sais, tu sens que c'est tellement travaillé qu'on ne peut pas faire autrement. On ne peut pas l'imiter, Monique Lérac. C'est pas possible.
0: Suivi de Frida Bocara, L'enfant aux cymbales.
1: Ben ça, c'est Jean-Sébastien Bach,
0: Ben
1: mais
0: ouais.
1: ça a été adapté par, je pense, un
0: Vinicius de
1: Brésilien.
0: Moraes.
1: Ben ouais. Et puis, je trouve qu'elle l'a très, très bien
0: Oh, c'est
1: rendu,
0: beau, c'est
1: parce que
0: beau.
1: d'habitude, j'aime pas ça, ces affaires-là. Tu sais, quand c'est du piquage de musique classique avec des chansons populaires. Mais ça, c'est très, très réussi. Je trouve que c'est très beau.
0: Ensuite, on entendra Amsterdam avec Jacques Brel. C'est une chanson jamais enregistrée en studio.
1: Non, il l'a fait directement
0: Ouais.
1: de même sur scène, puis je pense que ça a été ramassé comme ça. Ça a
0: Ouais,
1: été.
0: il y a un disque qui s'est fait, c'est celui-là, un spectacle, puis il ne l'a jamais fait. Il semble qu'il ne croyait pas tellement à la chanson, mais
1: En tout cas, ça a fait son
0: ça
1: chemin,
0: a fait
1: ça
0: son
1: aussi.
0: chemin. On écoute les trois chansons.

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1: Voilà, c'était Monique Lirac, La Manicoutée, suivie de Frida Bocara, L'Enfant au cymbal, et puis Jacques Brel, Amsterdam. Maintenant, Nino Ferrer, Le Sud. Ça, c'est spécial un peu, Nino Ferrer. Hein?
0: Ben, c'est que...
1: Mais comme sa chanson, Le Sud, ça a fait un immense succès, mais il n'était pas satisfait. Il y avait toujours de quoi, il y avait un petit problème, mais de quoi. Mais c'est une très, très belle chanson, ça. Ça sera suivi de Lindbergh.
0: Mais Lindbergh, on ne peut pas passer à côté. Hein?
1: Mmh. Mais ce que j'ai vu, c'est que Lindbergh, c'était comme un trip de nuit. Une gang autour d'un piano, puis c'était pas mal de l'improvisation, puis finalement, ben...
0: Ouais, j'ai entendu tellement d'affaires autour de ça.
1: Non, t'es pas certain?
0: Finalement, je m'entends te laisser aller.
1: Ben, j'ai vu ça quelque part. Un, deux, la troisième, c'est Pâté Choux. J'ai rendez-vous avec vous, on parlait de Brassens tantôt.
0: Oui, c'est parce que dès le départ, c'est elle qui a aidé Brassens. Ouais. Elle l'a fait chanter dans son cabaret, puis elle a pris de ses chansons. Les bancs publics, j'ai rendez-vous avec vous. Toutes les premières chansons de Brassens, je pense qu'elle les a faites.
1: Elle les a prises, oui. On écoute.

0: Voilà, c'était Nino Ferrer, le Sud, suivi de Robert Charlebois, Lindbergh, et puis Patachou, j'ai rendez-vous avec vous. Tu veux-tu en faire un bout, hein?
1: Ben, je sais, ben oui.

0: fous, j'ai rendez-vous avec vous, mais là, je ne suis pas préparé à ça, parce que j'essaie tout. Je ne suis pas dans le bon temps, là.
1: OK. Ben, justement, on va écouter Georges Brassens auprès de mon arbre.
0: J'ai plaqué mon chêne comme un saligotre, mon copain de chêne, mon alter ego. 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Entre c'est tout.
1: Bon.
0: Et puis, on va laisser chanter Brassens.
1: Ouais. Charles Trenet, mes jeunes années.
0: Ça, c'est beau. C'est beau. Puis le répertoire de Trenet, en général, j'aime beaucoup, beaucoup, beaucoup.
1: Je connais c'est beaucoup dans ses premières chansons, ça, je pense. Ouais. Pas mal, oui. Et puis, Léo Ferré, sur un poème de Paul Verlaine, « Âme, te souvient-il? »
0: C'est ça que j'avais chanté dans une soirée qu'on avait faite pour Léo Ferré, tu sais, au cabaret des refrains. « Âme, te souvient-il au fond du paradis, de la gare d'Auteuil et des trains de jadis, t'emmenant chaque jour, venu de la chapelle ?» Jadis déjà combien, pourtant je me rappelle. C'est beau.
1: Oui, c'est vraiment beau. Les poètes, là, c'est vraiment quelque chose. Mais Léo Ferré, il était très bon pour mettre ça en musique avec des musiques. Là.
0: Oui, mais il a fait beaucoup de trucs. Je pense que de bleu, de blanc, de rouge, il est vêtu, mon matelot que chantait Philippe Clay, tu sais. Un vieil accordéon chante dans la ruelle, un vol de goélands valse dans le ciel bleu. Une fille plus très jeune, une fille pas très belle, mais qui l'a peut-être été, chante au matin d'été, de blanc, de bleu, de blanc, de rouge, il est vêtu, mon matelot. 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Ben c'est bleu, blanc, rouge, ça s'appelle. C'est Philippe Clay qui chante ça, puis je pense que c'est Léo Ferré qui a fait l'arrangement. Justement. Ça fait qu'il a touché à beaucoup de choses, mais c'est un grand musicien. Des chansons extrêmement difficiles des fois à entendre. Si tu écoutes ça, tu vas te tirer en bas du pont. Tu sais,
1: oui, c'est ça.
0: Mais d'un autre côté, c'est la vérité. Tu sais.
1: Il y a des journées comme ça. On écoute ces trois chansons. J'ai plein

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0: Donc, on vient d'entendre Georges Brassens auprès de mon arbre, suivi de mes jeunes années, Charles Trenet et Léo Ferré, Âme, te souvient-il. Maintenant, ce sera Isabelle Pierre, une chanson de Stéphane Venn, Le temps est bon.
1: Mais ça roule beaucoup, beaucoup. Même on a une publicité là,
0: Ouais, ça
1: qui
0: revient.
1: n'arrête pas là, de passer. C'est toujours beau. Il y a le sens, Stéphane Venn, du hit, là, quelque chose qui va marquer, qui va frapper. Puis il le sait très bien. T'sais. Mais d'un autre côté, pourquoi pas? Mais le temps est bon, le ciel est bleu.
0: J'ai
1: T'sais.
0: deux
1: Nous
0: amis
1: n'avons rien à faire
0: qui en
1: que
0: être
1: d'être
0: heureux.
1: heureux. Qu'est-ce que tu veux de plus? Hein? C'est vrai.
0: Suivi de Julien Clerc, Le cœur volcan.
1: Ça, là, c'est. Je l'ai entendu rien qu'une fois, puis comme je ne l'ai pas jamais réentendu, j'ai pensé que tu as trouvé la chanson, tu
0: Ah oui,
1: parlais,
0: j'allais.
1: parce que je trouve que c'est vraiment
0: Ah oui,
1: garoché,
0: c'est
1: là.
0: ben
1: Ouais,
0: c'est ouais, un peu coup de poing, là,
1: c'est coup de poing, mais un tango, là, le tango fort, tu sais.
0: Dans ses premières chansons avec Étienne Rodagil. Ensuite, ce sera Julie Harel, Le miracle de la
1: Ah, oh
0: jeunesse.
1: ben ça n'a pas joué souvent, mais c'est moi qui ai fait les paroles
0: Ah ben oui, je vois ça,
1: françaises
0: là.
1: de cette chanson-là. Quand elle avait gagné le concours de la chanson de ce

0: pense.
1: OK.
0: Tu sais, en Pologne, non?
1: Oui.
0: Je pense que c'était là, oui, ce concours-là. Et puis, j'avais eu le mandat de faire la traduction des paroles polonaises en français. Puis, il fallait absolument que ça dise « miracle et jeunesse » dedans. Puis, c'était un défi pour moi. Mm-hmm. Mais d'un autre côté, je trouve que j'ai réussi à faire quand même une tournure de phrase qui fait que j'ai pu intégrer ces mots-là. Et puis, chanté par Julie Harel, c'est très beau. C'est très, très beau. Alors, c'est le miracle de la jeunesse.
1: On écoute.

0: Voilà, c'était Isabelle Pierre, Le temps est bon, suivi de Julien Clerc, Le cœur volcan, et Le miracle de la jeunesse, avec Julie Arel, sur des paroles Pierre Calvé. Maintenant,
1: Une parole française, ouais,
0: française,
1: parce que
0: ouais,
1: là,
0: puis
1: il y
0: tu
1: a
0: me le...
1: Vassiliev, je pense qu'il s'appelait,
0: Oui,
1: ouais, c'est ça,
0: on
1: le
0: appelle ça une
1: Polonais.
0: adaptation.
1: Ouais, c'est une adaptation.
0: OK. OK, donc maintenant, c'est Monique Lirac pour cet amour. Ça passait à la radio, je me souviens très bien. Jean Ferrat, La montagne.
1: Jean Ferrat, il est passé chez nous, hein. Il était
0: Ouais.
1: dans la cuisine chez nous. Il est allé voir les chutes Niagara, pourquoi pas, en revenant avec son agent Gérard Meiss. Il était arrêté à la maison chez nous, puis on était allé manger à Saint-Lambert,
0: Bon.
1: je sais pas comment ça s'appelle, le restaurant. Tu sais,
0: La cigale.
1: ouais, la cigale, c'est
0: C'est
1: ça.
0: ça? Pardon.
1: Puis ça fait longtemps, là, ça
0: Ouais.
1: fait
0: Ça n'existe plus,
1: plusieurs
0: je pense,
1: années.
0: la cigale.
1: Ouais.
0: Et puis ensuite, Barbara, une petite cantate que j'ai su l'histoire de la petite cantate avec Alain Manoukian.
1: Bon, tu
0: La
1: peux la
0: vie
1: raconter,
0: secrète des
1: moi je la connais
0: chansons.
1: pas, là, mais je
0: Ben,
1: trouve la chanson bien belle.
0: la petite cantate, c'est une chanson dédiée à Liliane Benelli. C'est la petite amie de Serge Lamour. Elle est décédée dans
1: C'est
0: un
1: ça, dans
0: terrible
1: l'accident,
0: accident.
1: ben ça m'est revenu, là,
0: C'est
1: ouais.
0: celle-là qui, c'est elle. Et puis Barbara et Liliane étaient très proches. Elles se sont rencontrées à l'écluse où Barbara faisait ses premières chansons. Puis elles ont composé ensemble Ni belle ni bonne ce matin-là. Puis quand elle est décédée, ben, elle a composé la petite cantate. Alors, puis quand on écoute les paroles, ben on comprend. On comprend. On écoute les trois chansons.

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0: Voilà, c'était Monique Lirac pour Cet amour, suivi de Jean Ferrat, La montagne et une petite cantate de Barbara. Et pour ceux qui s'en souviennent, c'était aussi le thème de Femme d'aujourd'hui, avec, je pense, c'est Paul Moria qui avait fait l'instrumental
1: de
0: les
1: jeunes
0: cantate.
1: vieux,
0: les jeunes vieux qui s'en souviennent. Non, mais ça va.
1: ouais.
0: Voilà, maintenant ce sera Georges Moustaki, votre fille a 20 ans.
1: Ça aussi, c'est compliqué à faire des choix parce qu'il y a tellement de chansons de Moustaki qu'on aurait pu mettre.
0: Ben
1: C'est pour ça
0: oui.
1: qu'il y a de quoi faire des émissions une par-dessus l'autre. Tellement il y a de choix possibles, mais on a choisi celle-là.
0: OK. Ensuite, ce sera Claude Léveillé, la scène, le spectacle, la scène de
1: Un
0: spectacle.
1: jour à temps, je me rappelle, il y a de ça quelques années. Un jour à temps, je me rappelle, c'était un soir en février. C'est beau.
0: Ensuite, ce sera Michel Fugain, jusqu'à demain peut-être.

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0: Voilà, c'était Georges Moustaki, votre fille à 20 ans, suivi de Claude Léveillé, La Scène. Et puis ce qu'on vient d'entendre, c'était Michel Fugain, Jusqu'à demain peut-être, du temps du Big Bazar.
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0: Voilà, c'est ce qui complète notre émission d'aujourd'hui avec les choix de Pierre Calvé. C'était notre quatrième émission
1: Mais
0: avec
1: moi, je salue tout
0: notre.
1: le monde, puis je suis content que la COVID nous ait lâché un petit peu, parce qu'autrement, je me demande comment on aurait pu continuer.
0: C'est pas là.
1: Puis je souhaite à tout le monde un très bel été, là.
0: On n'aura pas pu faire ça au téléphone, là, ni
1: Non,
0: en
1: non, non, non,
0: FaceTime. Là.
1: non,
0: C'est pas
1: certain.
0: l'idée. Donc, oui, c'était notre troisième émission. On va peut-être en avoir une autre. Mais pour l'instant, ça complétait ce qu'on voulait faire. Et puis,
1: Ah, il y a du matériel pour en faire à l'infini.
0: c'est
1: Il y a
0: fini.
1: tellement de belles chansons. Il ne faut pas passer à côté, il ne faut pas les oublier.
0: Alors, merci Pierre Calvé. Si vous voulez acheter ces disques, tout ça, il y a
1: Oh, je
0: pierrecalvé.com.
1: ne sais plus, l'Internet.
0: On va mettre les. Et puis, suivez-nous sur, suivez-nous sur Facebook, Temporel. Et puis aussi sur. La chaîne Chamisha sur YouTube pour avoir des vidéos de nos émissions.
1: Merci beaucoup, Michel.
0: Merci Pierre, à la prochaine. Merci tout le monde.
1: Salut.
0: Bye, je vous laisse sur ceci.

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Hey, mes champions de winner! Oh, j'ai mis un peu de délai dans la voix, je vais enlever ça tout de suite. Et surtout mes courageux, j'ai envie de vous appeler mes courageux auditeurs. Ça doit pas être évident de me suivre dans mes sautes d'humeur musicale semaine après semaine, et donc je vous en remercie. C'est Frankie Goes on the Air pour les 120 prochaines minutes, François Fournier au micro. Au service de progcoreradio.com à chaque dimanche, 18h, ainsi que le lendemain en reprise à la même heure, et sur Mixcloud en rattrapage. C'est la playlist 431, semaine du 23 août 2026. Le temps passe, l'été achève déjà. Et pour vous, dans ma playlist, j'ai cette semaine entre autres du Stevie Wonder, du Grotto, ou From Grotto, Moon Safari, Bruce Hornsby, Gino Vanelli, Steve Hackett et Steve Rothery, Heaven's Cry, Yvan Ouellet, Craig Kinban, Jamiroquai, toutes sortes d'affaires comme d'habitude, et on commence sans tarder. Avec le bloc numéro 1 de l'émission, on commence avec une bonne nouvelle. Je me suis fait un cadeau à moi-même. Donc, le 2 novembre prochain, j'ai mes billets pour aller voir Beat. De vraiment hâte d'aller voir le groupe Beat qui, pour ceux qui ne savent pas, c'est un groupe, un quatuor, qui revisite la période de King Crimson du début années 80, donc la trilogie Discipline, Beat et Three of a Perfect Pair. Et donc, ils seront de passage à l'espace Saint-Denis. Et le 2 novembre, et le remplaçant à la batterie, puisque c'était Danny Carey qui était là au préalable, c'est nul autre que Terry Bozzio. Danny Carey, dans son cas, lui devra s'absenter de cette tournée puisqu'il a des engagements prévus avec Tool. Cependant, Steve Vai, lui, sera toujours en poste pour remplir les souliers de Robert Fripp, ainsi que Tony Levin et Adrian Belew. Ce sera donc des retrouvailles pour Levin et Bozzio, qui ont déjà formé un trio avec Steve Stevens. Et pour Steve Vai, ça a été, en fait, pour Vai et Belew et Bozzio, ce sera intéressant de revoir trois anciens du groupe de Frank Zappa sur la même scène. Est-ce qu'ils vont oser faire quelques notes des Mothers of Invention comme clin d'œil durant le show? On sait pas, peut-être. On peut toujours rêver. Bref, en conclusion, pour ce sujet, sachez que les billets sont disponibles depuis le 7 août dernier. Je ne sais pas si au moment de la diffusion de cette émission, s'il en reste, parce que je me souviens que c'était parti très très vite la première fois que Beat est venu à Montréal. Donc, sachez que si vous êtes intéressé, ils sont entre 80 et 150 $ les billets pour aller les voir à l'espace Saint-Denis. Donc, je le rappelle, c'est le 2 novembre prochain. Et pour se mettre un peu dans le mood, j'ai pensé vous faire jouer Neil Jack and Me de l'album Beat, justement de King Crimson 1982. Grosse surprise cet été, personne s'y attendait, personne n'aurait moindrement gagé là-dessus, mais sachez-le, pour une je sais pas combien de fois de suite, Genesis to Revelation sera de nouveau sur les tablettes, complètement nettoyé, revisité, remasterisé, remixé et tout le reste. Mais cette fois-ci, ce premier album de Genesis qui est sorti en 69, faut le rappeler, ça semble être la bonne, puisque c'est pour la première fois qu'on a vu donc Rutherford, Banks et Gabriel et Anthony Phillips. Ils se sont tous impliqués dans le projet pour approuver le travail qui a été fait sur cet album. Donc, ce n'est pas une énième version sortie par leur ancien gérant Jonathan King, qui avait profité pendant une bonne trentaine d'années de la montée du band en faisant des repackaging de l'album de façon presque annuelle sous différentes étiquettes, différentes pochettes, différents graphiques et même sous différents noms. À un moment donné, c'était sorti sous le nom de Rock Roots. Mais là, on parle bien d'une édition qui comprend tout un paquet de bonus vraiment intéressants. 4 CD, remixage, remasterisation en mono et en stéréo, ainsi qu'en Dolby Atmos. Des interviews vidéo avec Banks, Gabriel et Rutherford qui ont été filmées au Air Studios. Un livre de 68 pages et aussi une version double vinyle, la totale pour les complétistes. La sortie est prévue pour le 6 octobre prochain sur étiquette Cherry Red. En attendant, on va écouter ma réédition CD de 93. Quand même une bonne édition qui comprend les deux premiers 45 tours du groupe, que c'était nouveau à l'époque. On avait sorti ça des archives. Bref, on va entendre The Conqueror. Et on va aussi entendre la musique de Anecdoton Ricochet, de l'excellent disque de 2003, le très atmosphérique Gravity. Les Suédois m'ont particulièrement séduit avec cette pièce qui s'appelle Ricochet. Mais pour commencer,
l'émission, je vous propose du stoner metal, doom metal, rock psychédélique, prog, sludge. En fait, c'est un groupe qui s'appelle Elder. C'est un des nombreux qualificatifs que l'on peut coller au groupe éclectique, originaire du Massachusetts et maintenant basé à Berlin. En Allemagne, il y a 20 ans que Elder existe et en activité constante, d'abord formé du noyau en trio de Matt Couto, Chas Mitchell et Nick DiSalvo. Il lance un premier album psychédélique et sludge metal éponyme en 2009 avec beaucoup de vocales, basses fréquences typiques du doom. Ils ont évolué plus vers le prog metal au fil des années jusqu'à obtenir mention dans le magazine Rolling Stones qui avait classé 5e meilleur album avec le disque Reflections of a Floating World sorti en juin 2017. Leur petit dernier album sorti cette année s'intitule Through Zero et comporte des collaborateurs, notamment un claviériste additionnel, Fabien Demenoux, un musicien français qui provient du groupe Périlymphe, spécialisé dans le space rock. Donc, pour débuter l'émission, voici Elder et Capture Release.

Les excellents Anecdotes. La pièce s'appelle Ricochet. La question de la semaine, êtes-vous pour ou contre ces fameux cuisiniers qui font la promo de leur stand à patates frites dans des petites vidéos TikTok? Mais non, c'est une blague. On n'ira pas là. On va continuer en musique si vous voulez bien. Plug numéro 2 de notre émission 431. 431, 23 août 2026. Donc, on va dans le merveilleux monde des reprises pour ce bloc. En commençant par les Sex Pistols revampés à la sauce un peu métal par Dave Mustaine. On est en 76, originalement parlant, donc l'arrivée du punk avec Anarchy in the UK. Les Sex Pistols venaient d'abord de sortir ce 45 tours avec EMI avant de l'inclure dans Nevermind the Bollocks, qui est devenu un classique du genre. Le problème, c'est que le groupe avait été abandonné par EMI peu de temps après la sortie de ce single, suite au comportement un peu inapproprié du groupe lors d'une captation télé en direct. C'est pour ça que Nevermind the Bollocks est sur une différente étiquette de disque. Ici, on va entendre la version de Megadeth de ce grand classique. Ensuite, on va aller vers une version pianistique de Fool on the Hill, du classique de Paul McCartney, originellement écrit pour la trame sonore du Magical Mystery Tour des Beatles. La séquence, d'ailleurs, du film promotionnel avec cette chanson a été filmée en France, avec McCartney, seulement accompagné d'un caméraman, sans même que les autres membres des Beatles le sachent. Le claviériste québécois et accompagnateur de Raoul Duguay, Yvan Ouellet, à l'époque dont, quelques années plus tard, en a fait une belle pièce dans un registre un peu plus classique pour son album Le Chant des Choses, dans lequel on y retrouve aussi des pièces de groupe, de full band, je cherchais le mot en français, donc des chansons full band avec la participation entre autres de Michel Donato, Gilles Beaudoin à la guitare, Marie-Claire Séguin aux voix, Gilles Vigneault et Christiane Robichaud de Contraction. Donc on va entendre The Fool on the Hill de Yvan Ouellet. Par la suite, ce sera Heaven's Cry de l'album Primal Power Addiction, leur version de Beds Are Burning. Déjà presque 25 ans que l'album Primal Power Addiction est paru, sorti donc en 2002. Le disque se termine de façon surprenante avec cette version à peine plus heavy que celle de Midnight Oil. Pour ceux qui s'intéressent, ce soir même, bon, j'étais un peu dernière minute, là, les gars sont sûrement sur le bord de fouler les planches. Heaven's Cry donc font leur grand retour ce soir même, là, après un silence de quelques années, sur scène pour le festival Prog Storm, un festival de prog metal qui en est à sa deuxième édition ce week-end et qui se termine donc ce soir avec la prestation de Heaven's Cry. Et voilà donc... c'est pas vrai. On va terminer avec une traduction louche. Oui, mon fameux segment traduction douteuse. Adaptation bizarre de la part, encore une fois, de Christian et Jethro. Je vous en avais parlé la semaine dernière. Ils reviennent cette semaine. Je les fais revenir plus tôt cette semaine. Donc, cette fois-ci, avec une adaptation de Homeward Bound de Simon et Garfunkel. Donc, duo québécois, Christian et Jethro. Ils avaient fait des... En fait, on avait entendu Bungalow Bill la semaine dernière. Celui-ci était l'un de leurs premiers 45 tours, premier d'une série de 4 de reprises. Et encore une fois, musicalement, on reste dans le même ton, la même voix. Mais juste le titre, un autographe s'il vous plaît, ça c'est le titre. Donc vous avez vite compris qu'on n'est pas du tout dans une traduction mot à mot de la pièce originale de Simon & Garfunkel. Mais on commence d'abord avec Megadeth.

0: Désolé pour ceux à qui j'ai peut-être fait faire le saut en passant d'une pièce de piano à ceci. C'était donc The Beds Are Burning de Heaven's Cry, précédé de Ivan Ouellet de Fool on the Hill et Megadeth, Anarchy in the UK.
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Christian et Jethro, un autographe, s'il vous plaît, pour le segment Traduction louche, adaptation douteuse de la semaine. Je vous ai parlé récemment de Steve Hackett et Steve Rothery. Un deuxième verre d'apéritif pour le nouveau duo vient d'apparaître et j'insiste pour dire... c'est plutôt Steve Hackett qui insiste pour dire... Excusez-moi, je suis mélangé dans mes notes un peu. Steve Hackett a insisté, prise 2, pour dire que l'album n'a rien de ce qu'on peut assumer, en fait, d'un disque de duo de guitaristes avec une emphase, disons, particulière sur l'aspect virtuosité ou quoi que ce soit. Ici, on parle plus d'ambiance cinématique, des élans émotionnels. Bel et bien une thématique, un fil conducteur pour ceux qui se demandent. Là, oui, c'est pas un album concept, mais quand même, il y a une thématique qui réunit toutes les sept pièces, soit la profondeur et le pouvoir des étendues d'eau, comme la mer. Et la pièce choisie s'appelle Red Dragon. C'est le deuxième extrait, comme je disais, de cet album qui va apparaître dans moins de 6 jours, si on compte aujourd'hui. Donc, pour les intéressés, nouvel album du duo Hackett et Rothery, très attendu, je pense, par les fans de Genesis et Marillion. Il ne va sans dire. Gino Vanelli va suivre avec Love of My Life, un album de Gist of Gemini. Si je me fie aux critiques que j'ai lues un peu partout en faisant de la recherche sur l'album, c'était le quatrième disque de Vanelli et les critiques sont plutôt mauvaises. J'ai été surpris de voir que y a même des critiques assez assassines. Donc c'est un... Faut dire que c'est un disque qui est paru au début de la vague punk, en plein air disco. Et parfois on décrit le disque comme étant excessivement prétentieux, particulièrement les textes sur l'amour et la guerre, des élans prog un peu malhabiles. Je dois admettre aussi que c'est pas exactement le meilleur disque de Gino Vanelli, mais je trouve que Love of My Life sonne vraiment la tonne de briques, vraiment mon genre de balade épique avec de la bonne grosse base de synthétiseur analogue qui fait vibrer mes subwoofers, supporté par une mélodie solide, des modulations d'accords aux accents jazz pas mal meilleures que des chansons comme I Just Wanna Stop. Ça, c'est mon opinion personnelle. J'aime bien I Just Wanna Stop aussi, remarquez. C'est un de mes petits plaisirs coupables. Donc voilà, pour Love of My Life, on va retourner donc à 76, désolé. Aussi, on va entendre From Grotto, du stoner rock finlandais psychédélique heavy. Ils sont pas moins de 8 musiciens et apparemment leurs shows sont assez flyés avec des chants plutôt comico-théâtrales la plupart du temps. Faut aimer le genre un peu Zappa psychédélique ou encore le Pink Floyd de Syd Barrett. Ça peut aider à apprécier le style. Au niveau musical, ce sont vraiment d'excellents artisans de leurs instruments respectifs. Et j'ai choisi Wildfire, qui est tiré de leur deuxième album Monuments of Our Time, paru en 2023. Ça suivi d'une pièce de Moon Safari, Heaven Hill, extrait de Hymn La Bakken Volume 2. Un beau clin d'œil, cette musique, aux années 80 dans la couleur musicale. Ça nous ramène aux années de Grand Illusion de Styx aussi. Des belles harmonies vocales très typiques de ce groupe suédois. Peut-être un peu trop Walt Disney et propre pour certains. Il y en a qui vont dire pas assez prog, certains puristes, ça dépend des goûts. Moi, j'aime bien. Donc, Heaven Hill, Moon Safari. Et on va terminer le bloc avec Bruce Hornsby. Pourquoi? J'ai lu une entrevue récente de Phil Collins et j'ai appris dans cette entrevue avec stupéfaction que Phil était un grand fan de Bruce Hornsby and the Range à la fin des années 80. Il aurait même entré en contact avec Bruce et ils sont devenus rapidement de bons amis. Et donc, ce que je ne savais pas, c'est que celui-ci l'aurait invité, Bruce, il aurait invité Phil à jouer quelques percussions et chanter quelques harmonies vocales sur son album Harbor Lights, paru en 93, le premier disque de Hornsby sans son groupe The Range. Le résultat est un album, je dirais, pop soft jazz, et on y retrouve des solides collaborateurs là-dessus. Ça aussi, j'avais aucune idée. Pat Metheny joue là-dessus, Jerry Garcia, avec lequel il jouait à l'époque en tournée pour les Grateful Dead, ainsi que Brentford Marsalis et aussi Bonnie Raitt. Donc quand même des belles, des beaux invités. Ça paraît bien sur une liste de crédits. On va entendre China Doll de Bruce Hornsby.

En ordre d'apparition, Steve Hackett et Steve Rothery, Red Dragon, Gino Vanelli, Love of My Life, From Grotto et Wildfire, Moon Safari, Heaven Hill, et on vient d'entendre Bruce Hornsby, China Doll, 1993. Les anniversaires du jour et les éphémérides aussi. Donc, il y a, en fait, c'est en 1963, le 23 août 1963, Stevie Wonder avait son premier numéro 1 au palmarès. On l'appelait à l'époque le Little Stevie Wonder. Et son numéro 1 s'appelait Fingertips. Et c'est l'un de, en fait, ses deux mentors de l'époque à ses débuts, Clarence Paul et Henry Cosby, qui avaient écrit Fingertips. Ils ont écrit donc cet instrumental jazz pour lui. Et c'est nul autre que Marvin Gaye que l'on entend à la batterie sur ce titre. Il est aussi accompagné par James Jamerson, le bassiste maison de Motown. C'est Keith Moon qui aurait célébré son 80e anniversaire aujourd'hui, le 23 août 46, qu'il est né. Donc décédé tragiquement à l'âge de 32 ans, Keith Moon, qui était aussi surnommé Moon the Loon ou Moon le Dingue en français, était réputé bien sûr pour son talent à la batterie, mais surtout pour son comportement excentrique, et autodestructeur. D'ailleurs, dans ses écarts de comportement, probablement l'histoire la plus célèbre à son sujet concerne la possible immersion d'une Rolls-Royce dans une piscine d'un hôtel du Michigan. Et si cette histoire est contestée par le biographe de Keith Moon, Tony Fletcher, mais Roger Daltrey, lui le chanteur, affirme pour sa part avoir vu la facture de $50,000 qui en a résulté. Toute sa carrière, Keith Moon a dédié donc son ouvrage, son talent au groupe britannique de Who, sauf un intermède, un album solo de Two Sides of Keith Moon qui apparaît en 75. D'ailleurs, ce n'est pas un hasard si éventuellement les survivants du groupe de Who ont choisi en fait Zach Starkey pour le remplacer. Keith était le parrain de Zach Starkey. On va entendre The Bargain du groupe de Who, qui démontre bien les talents d'improvisation de Keith Moon. Également, on va entendre Marie-Carmen. C'est aussi son anniversaire, en fait, demain, le 24... elle est née le 24 août 1959. On va entendre À ma façon, une pièce qu'elle avait enregistrée pour son album Miel et Venin, et dans lequel on entend très, très bien, d'ailleurs, c'est presque un duo avec Breen Leboeuf sur cette balade. On va aussi souligner l'anniversaire de Michael Desrosiers. Je me permets de le prononcer en français, c'est, même si c'est un Canadien anglais. Il est né le 24 août 1951. C'est le batteur du groupe Heart, le meilleur batteur qu'ils ont eu à son bord, à mon avis. C'était un fan fini, évidemment, de John Bonham. On l'entend dans son... C'est parmi ses influences évidentes quand on l'entend, quand on entend sa frappe. Dès les premières notes de pièces comme Heartless ou Barracuda. Donc, comme je disais, il est d'origine canadienne et après avoir quitté les sœurs Wilson en 82, on l'a vu jouer avec Richard Marx pendant une brève période de temps en 89 et un groupe qui s'appelait aussi le Elias Band. Et apparemment, il joue encore aujourd'hui. Il joue dans un cover band appelé Heart by Heart, qui est rien de moins qu'un hommage à son ancien groupe et dans lequel participe aussi l'autre ex-membre de Heart, Stephen Fossen. Et donc, ils reprennent les classiques du groupe de Seattle et font encore des spectacles, notamment dans l'État du Washington, Californie, Kentucky, etc. Et on va terminer avec Rick Springfield, ce rocker qui américain bien sûr, qui a débuté sa carrière comme acteur dans les soap opéras, donc des soaps à la télé. Et donc c'est ça, son anniversaire c'est le 23 août 1949. On va entendre Don't Talk to Strangers. Bienvenue dans le bloc anniversaire.

C'était le bloc anniversaire et éphéméride dans lequel on a donc souligné les 77 ans de Rick Springfield, également les 75 ans de du batteur Michael DeRosier avec la pièce Little Queen du groupe Heart. Marie-Carmen, 67 ans, et Keith Moon qui aurait eu 80 ans. On va y aller dans le dernier droit de l'émission. Les dernières 15 minutes seront consacrées entre autres au Greg Kin Band, groupe de power pop californien mis sur les rails par Greg Kin et Steve Wright en 76. Ils sont principalement connus pour The Breakup Song et la pièce Jeopardy dans les années 80. Ils sont encore actifs aujourd'hui. Le groupe a déjà eu dans ses rangs un certain Joe Satriani au milieu des années 80. Ça n'a pas duré très longtemps. Et une rotation importante de membres ont eu lieu au fil des années, dont certains sont des membres, par exemple, du groupe de Tubes ou du groupe de Eddie Money, par exemple. Et on va entendre une pièce qu'on entend moins souvent d'eux et que j'aime beaucoup. Début années 80, ça s'appelle Lucky, de Greg Kin Band. Ça me rappelle, pour des raisons bizarres, ça me rappelle énormément de souvenirs de ma jeunesse, cette pièce-là. Un peu deep cut, un peu tiré par les cheveux, mais bon, peut-être que certains d'entre vous vont s'en rappeler. On est au, je pense, en 84 ou en 85. Également, on va entendre Jamiroquai, mon petit plaisir coupable des années 90. Un extrait de Emergency on the Planet Earth. La pièce s'appelle When You Gonna Learn. C'est pas mal avec cet album d'acid jazz funk que j'ai découvert Jamiroquai, ainsi que la plupart des gens en général. C'est album sorti en 92, ça jouait beaucoup à Musique Plus. Un des premiers groupes pop à avoir une production studio qui nous replongeait dans tous les détails possibles, les plus pointilleux, dans les sonorités disco qu'on croyait disparues depuis déjà plusieurs années. Le single When You Gonna Learn décape les oreilles dès les premières notes avec le didgeridoo, au point où on a carrément ajouté le nom de l'instrument dans le titre entre parenthèses. On va d'abord, par contre, on va terminer, oui, le bloc avec Octobre et la pièce titre de l'album Clandestin, album final d'Octobre paru en 80. Et on va débuter le bloc avec Will Powers avec Carly Simon. La pièce s'appelle Kissing with Confidence. Une chanson pop que j'aime bien, mais qui a pas vraiment marché ici au Canada, ou très peu. C'est surtout en Angleterre, Belgique, Pays-Bas, Irlande aussi que ça a marché. La chanson avait été co-écrite avec Todd Rundgren, Steve Winwood et Nile Rodgers, quand même, et interprétée par Will Powers. Ça, c'est son nom de scène. Son vrai nom, c'est Lynn Goldsmith, qui est en duo aussi avec Carly Simon, que l'on connaît bien, et qui est devenu un succès là-bas en 83. Numéro 17 en Angleterre et numéro 50 en Australie. Donc, Kissing with Confidence. Hey, bonne semaine, les amis. On se retrouve sans faute la semaine prochaine pour la 432. Merci d'avoir été à l'écoute et bye bye.